0: so souffrir les mains, ouais.
1: Bon, gars, ma vie,
0: yo, café, c'est à dire bendé.
1: Commandant Bodi,
0: on a ma colo.
1: On vient à ma gueule tabac, ouais. Colo Tunga.
2: On vient à outil directement ballon, hein. On met le ballon.
3: Mon père, voici au pied de ta croix. 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Et par ta miséricorde et ta

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1: Seigneur, tu es digne de recevoir l'honneur et la gloire.

0: environ 5 000 soldats d'Allemagne. Les États-Unis maintiennent aujourd'hui environ 50 000 militaires et personnels de l'armée de l'air sur le sol allemand. Cette annonce surprise de Donald Trump est survenue après que le chancelier allemand Friedrich Merz a estimé que Washington était humilié dans les négociations avec l'Iran.
1: Pressé par Donald Trump, l'Union européenne parvient à un accord sur les droits de douane.
0: Une mesure clé du pacte commercial conclu entre Bruxelles et Washington. Cet accord permet à l'Union européenne de respecter l'échéance fixée au 4 juillet par le président américain Donald Trump et d'éviter une hausse des taxes américaines sur les produits européens. Le compromis commercial entre les États-Unis et l'Union européenne avait été conclu en juillet dernier après plusieurs mois d'incertitude autour des droits des douanes. L'accord prévoit toutefois une taxe américaine de 15% sur la majorité des exportations européennes. La présidente de la Commission européenne, Ursula von der Leyen, a salué mercredi les compromis obtenus au sein de l'Union européenne, espérant qu'ils permettent de clore rapidement un chapitre tumultueux des relations transatlantiques.
1: Bruxelles, qui s'apprête par ailleurs à approuver ce mercredi la création de centres pour migrants à l'étranger.
0: Oui, ce hub de retour permettrait d'envoyer dans des pays tiers des migrants déboutés du droit d'asile afin d'accélérer leurs expulsions. Et le projet est soutenu par plusieurs États membres, dont l'Allemagne, le Danemark et l'Autriche, qui souhaitent durcir la politique migratoire européenne. Mais la gauche et plusieurs ONG dénoncent des mesures contraires au droit international et alertent sur les risques pour les droits des migrants. Le président taïwanais Lai Ching-te affirme mercredi que l'avenir de Taïwan ne pouvait pas être décidé par les forces étrangères. Une réponse aux déclarations de Donald Trump qui avait évoqué des ventes d'armes américaines à l'île comme possible levier dans les négociations avec Pékin. Taïwan accuse la Chine d'alimenter l'instabilité régionale et défend le maintien du soutien militaire américain. Taipei a récemment approuvé un budget de 25 milliards de dollars pour l'achat des armes américaines. Lai Ching-te assure vouloir renforcer la défense de l'île pour éviter une guerre, alors que Pékin considère toujours Taïwan comme une partie de son territoire.
1: Et enfin, saluer les 430 membres de la nouvelle flottille pour Gaza transférés en Israël.
0: C'est ce qu'a annoncé le ministère israélien des Affaires étrangères. Les militants transférés sur les navires israéliens pourront rencontrer leurs représentants consulaires à leur arrivée. La flottille globale Samoud, composée d'une cinquantaine de bateaux, affirme avoir été interceptée illégalement alors qu'elle tentait de briser les blocus imposés à la bande de Gaza. Israël défend une opération légale et le premier ministre Benjamin Netanyahou a salué le succès de l'intervention de la marine israélienne.
1: Le Flash Info avec Salé Moine Milongo, il est 7h05 en temps universel sur les ondes de la DW.
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1: La suite du journal se passe comme annoncé en République démocratique du Congo, où la riposte s'organise plus ou moins efficacement face à la 17e épidémie d'Ebola.
0: Hier, l'Organisation mondiale de la santé a alerté sur l'ampleur de la rapidité de l'épidémie, déjà suspectée d'avoir fait plus de 130 morts et qui se propage dans l'est du pays. Anne Ancia, la représentante de l'OMS en République démocratique du Congo, a aussi estimé que l'épidémie était partie pour durer.
1: De son côté, le ministre congolais de la Santé, Samuel Roger Kamba, a donné un nouveau bilan hier soir. Il a fait état de 136 décès supposés être liés à Ebola et environ 543 cas suspects.
0: Pour rappel, il n'existe pas pour le moment ni vaccin ni traitement spécifique pour le variant Bundibugyo, la souche du virus responsable de la flambée actuelle. Mais le professeur Jean-Jacques Mouyembe se veut optimiste et a indiqué que des essais cliniques seraient nécessaires afin d'identifier un vaccin efficace pour la prévention du variant Bundibugyo.
1: Le directeur général de l'Institut national de recherche biomédicale qui participait hier soir à Kinshasa à une communication gouvernementale relative à la gestion de l'épidémie actuelle. On l'écoute.
3: On pense que on peut avoir une certaine protection croisée avec le vaccin de Merck, Erzebo. Il est possible d'avoir donc une protection croisée. Pour ça, il faut faire quelques études, pas de essais cliniques, mais en tout cas, donner par exemple le vaccin à certaines personnes et voir quelles sont les personnes qui vont développer la maladie et quel est le nombre de personnes qui seront donc protégées par ce vaccin. Mais il existe aussi, n'est-ce pas, des vaccins dans les tiroirs. dans certaines institutions de recherche, par exemple en Amérique ou bien à UK, on en parle. Mais ça prendra du temps. Il faut voir peut-être à la fin de l'épidémie, peut-être on peut dire qu'on a trouvé un vaccin. Mais il faut patienter.
1: Les propos de Jean-Jacques Mouyembe, directeur général de l'Institut National de Recherche Biomédicale, recueillis par John Kanyonu, l'un de nos correspondants dans la capitale congolaise. Sur le terrain, à l'Est, Bukavu aussi est en état d'alerte maximale face à la propagation du virus Ebola, depuis que des cas ont été détectés dans les provinces d'Ituri et du Nord Kivu.
0: Depuis lundi matin, la circulation est interrompue à la frontière entre la capitale du Sud Kivu et Cyangugu au Rwanda. À ce jour, aucun cas n'a été confirmé par les autorités locales, mais les habitants de Bukavu prennent de nombreuses mesures pour prévenir la transmission.
1: Mitima de la Chance nous en dit plus.
2: À Bukavu, on peut désormais voir des seaux pour les lavages des mains devant certains marchés, des écoles, des églises et les bâtiments administratifs. Des bénévoles sensibilisent quotidiennement la population à l'importance du respect des mesures d'hygiène, les lavages fréquents des mains, l'évitement des contacts physiques et les signalements immédiats des cas suspects aux autorités sanitaires. Cette habitante de Bukavu, Maombi, affirme même avoir installé un dispositif de prévention dans sa maison.
4: Quand mes enfants arrivent, ils doivent se laver les mains, et les visiteurs aussi. C'est obligatoire pour tout le monde. J'encourage tous les parents à habituer leurs enfants à se laver les mains.
2: Avant même les virus Ebola, la ville de Bukavu était confrontée à un problème d'accès à l'eau potable. Difficile de respecter les mesures sanitaires quand on n'a pas d'eau ou robinet. Or, c'est le cas dans de nombreux quartiers de la ville, comme en témoigne les Manika Chossi, habitants de Bukavu.
5: Nous qui n'avons même pas de l'eau à boire, comment nous allons trouver de l'eau pour éviter Ebola? Je ne pense pas. Et si je vous dis qu'il n'y a pas d'eau dans la plupart des eaux que vous voyez là, est-ce que vous pouvez me croire?
2: Autre défi, l'insécurité persistante qui occasionne des déplacements massifs des populations. La population n'a pas non plus toujours confiance en les équipes médicales mobilisées dans la riposte contre l'épidémie. L'hôpital de Panzi est l'un des principaux établissements de santé en RDC. C'est là que travaille le docteur Mukwege, prix Nobel de la paix. Lors d'une conférence de presse, un autre médecin de l'établissement s'est dit prêt à mettre son expertise à contribution pour endiguer la propagation d'Ebola. Mais le docteur Joyeux Boami, épidémiologiste, constate de nombreux obstacles. Il déplore par exemple la longue distance entre les laboratoires d'analyse des échantillons et les provinces affectées par les virus.
6: Nous ne pouvons pas faire les tests localement. C'est un grand défi. Ça, c'est centralisé au niveau de Kinshasa, Ali, énervé. Et les défis, c'est lesquels? C'est les temps que ça prend. Et donc, nous avons des ressources humaines capables d'aider la province, les autres provinces, aussi bien d'autres pays, selon la demande.
2: Dans une déclaration récente, le docteur Denis Mukwege a lancé un appel urgent à la réouverture de l'aéroport international de Goma afin de faire face à la nouvelle épidémie du virus Ebola. Il reste convaincu que cette réouverture est indispensable pour l'acheminement rapide des matériels médicaux et des médecins vers les zones touchées. Goma fait partie de la zone sous contrôle des rebelles de l'AFC M23. Mitima de la Chance à Bukavu pour la Deutsche Welle.
1: Et l'équipe de football de la République démocratique du Congo devrait, elle, pouvoir participer au Mondial 2026 aux États-Unis malgré l'épidémie. Selon un responsable du département d'État américain, les athlètes s'étant déjà entraînés en Europe pourraient ne pas correspondre aux critères de refus annoncés lundi par Washington. Ces critères prévoient des contrôles sanitaires renforcés aux frontières américaines et l'interdiction pour les ressortissants étrangers ayant voyagé en Ouganda, en RDC ou au Soudan du Sud au cours des trois dernières semaines d'entrée aux États-Unis.
0: Le responsable américain a précisé que si l'un des membres de l'équipe est passé effectivement par la RDC au cours des 21 jours précédant son entrée dans le pays, une exception serait faite. La personne pourrait entrer dans le pays, mais elle devra se soumettre au même protocole de contrôle strict que les Américains de retour de RDC. Attention, cette exemption ne s'appliquera pas aux supporters ou aux supporters de l'équipe congolaise.
1: Enfin, une info de notre correspondant à Kisangani, voisine de la province de l'Ituri, d'où est partie cette 17e épidémie. Selon le responsable du centre de traitement des épidémies, 3 personnes ont été mises en quarantaine après avoir présenté des signes de la maladie à virus Ebola. Les prélèvements ont déjà été effectués et les résultats sont attendus.
0: Un décès suspect lié à Ebola a par ailleurs été enregistré dans la capitale de la province de la Tchopo la semaine dernière. Jusqu'à présent, les autorités politiques et sanitaires locales n'ont toutefois fait aucune communication officielle au sujet d'Ebola.
1: Restez avec avec nous jusqu'à la fin de cette émission pour écouter l'interview de la semaine. Il sera aussi question de l'épidémie avec une intervention du médecin allemand Thomas Perisch, spécialiste en santé internationale. Sur le front politique, toujours en République démocratique du Congo, les principaux partis d'opposition ont lancé hier une coalition afin de s'opposer à une éventuelle révision de la constitution par le gouvernement en place.
0: Un gouvernement qu'ils accusent de vouloir se maintenir au pouvoir. Le président Félix Tshisekedi, au pouvoir depuis 2019, a déclaré début mai qu'il accepterait un troisième mandat si le peuple le souhaite. Une proposition de loi qui permettrait au président de modifier les articles verrouillés de la Constitution est en cours d'examen à l'Assemblée nationale.
1: La coalition lancée hier par l'opposition est nommée C64 et elle exige notamment le retrait de cette proposition de loi qui constitue, selon elle, une menace grave contre la stabilité du pays.
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1: 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On quitte la RDC pour se rendre au Cameroun. Ce mercredi 20 mai marque la célébration de la 54e fête de l'unité nationale. Un anniversaire officiel rythmé par les traditionnels défilés militaires et civils, mais qui se déroule cette année encore sur fond de persistance de la crise anglophone, loin des tribunes officielles et des discours de communion. La fracture identitaire, politique et économique reste vive dans le pays.
0: Alors, comment repenser les contrats sociaux les politiques camerounais? Notre correspondant à Douala, Henri Foto, a cherché des éléments de réponse en interrogeant deux figures connues, lui, Marie Kadieu, chercheur francophone et homme politique, et Grace Nguafor, voix féminine influente des régions anglophones.
8: Pendant que les sites officiels vibrent au rythme des défilés de la 54e fête de l'unité nationale, loin des protocoles, une autre réalité se pense. Entre lui, Marie Kadieu, chercheur francophone et homme politique, et Grace Nguafor, voix féminine influente des régions anglophones.
9: On ne peut pas parler d'unité nationale alors qu'il y a des bouleversements majeurs dans les nord-ouest et les sud-ouest. À la veille de cette célébration, ici, c'est l'opération Ville Morte. Les gens ont peur de l'inconnu. Nos enfants de 10 à 15 ans n'ont plus aucun sentiment d'appartenance.
8: Une détresse humaine et identitaire que lui, Marie Kadieu, traduit en chiffres implacables, rappelant que derrière les apparats de la fête se cache une précarité systémique.
10: On a estimé à environ 15 millions de personnes qui vivent sans citoyenneté au Cameroun, et la crise anglophone vient accentuer cette situation qui justifie l'extrême pauvreté au Cameroun aujourd'hui.
8: Pour nos deux intervenants, la communion nationale ne peut plus se nourrir de simples discours. 7 ans après le grand dialogue national de 2019.
10: Le grand dialogue en 2019 n'a pas marché parce que les résolutions n'étaient pas contraignantes et il faut passer à une conférence nationale où les résolutions sont contraignantes.
8: La voix anglophone Grace Nguafor.
9: Parler de la célébration du 20 mai aujourd'hui est totalement tiré par les cheveux. Il faut d'abord réparer les fissures sur le mur. Il est nécessaire de retourner à la table des négociations et de reconnaître que ce sont deux peuples distincts qui se sont mis ensemble.
8: Redonner du sens au vivre ensemble exige de rebâtir le contrat sur des fondations juridiques indiscutables, selon lui, Marie Kadieu.
10: Quand vous avez été dans une situation de tromperie, vous avez besoin de garanties. On ne peut par exemple pas aujourd'hui, où on crée un poste de vice-président, ne pas penser que si le président est francophone, le vice-président est anglophone, et que cela soit constitutionnellement marqué et assumé.
8: En ce 20 mai 2026, Grace Nguafor et lui, Marie Kadieu, rappellent l'unité ne s'impose pas par la force. Elle se négocie dans le respect et la justice pour tous. Henri Fotso, à Douala pour la Deutsche Welle.
0: En bref, au moins 7 soldats nigériens ont été tués le week-end dernier dans une embuscade tendue par des djihadistes dans le nord-est du Nigeria, près de la frontière avec le Niger, selon des sources militaires et locales. L'armée nigériane a confirmé l'attaque dans un communiqué publié hier, mais sans donner de bilan des victimes.
1: Et puis la Sierra Leone s'apprête à recevoir ce matin un premier avion transportant 25 migrants ouest-africains expulsés des États-Unis. C'est dans le cadre d'un dispositif américain controversé d'envoi de ressortissants étrangers en situation irrégulière vers des pays tiers. Timothy Moussa Kaba, le ministre sierra-léonais des Affaires étrangères, a précisé que les migrants accueillis auraient le droit de rester dans le pays pendant 90 jours, puis ils peuvent ensuite rentrer dans leur pays d'origine.
11: Des
1: 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Direction le Sénégal à présent, où l'armée sénégalaise a lancé en Casamance une nouvelle opération de lutte contre la culture clandestine de cannabis.
0: Autrefois, le trafic de cette plante était traditionnellement l'un des principaux moyens de financement du mouvement des forces démocratiques de Casamance, groupe armé qui entretient un conflit larvé avec l'État sénégalais depuis plus de 4 décennies. Mais aujourd'hui, la rébellion est affaiblie et fragmentée. Des groupes criminels contrôlent aussi une partie de cette économie.
1: Et face à cela, l'armée sénégalaise mène régulièrement des opérations pour détruire les champs de cannabis dans la région. Mais le trafic persiste. Les explications de notre correspondant sur place, Mamadou Alpha Diallo.
11: Au cours de cette récente opération, plus de 10 tonnes de cannabis ou de chanvre indien, selon l'appellation, ont été détruites. L'armée sénégalaise a aussi annoncé avoir interpellé 14 personnes et saisi des armes de guerre. En mars dernier, 2 opérations similaires visant à détruire des champs de cannabis dans la région avaient coûté la vie à 4 militaires sénégalais. Le colonel Cheikh Gueye, le commandant de la zone militaire de Jigensor, a expliqué l'objectif de cette opération menée depuis le 1er mai dans le nord Xinjiang.
12: L'opération Elol que nous venons de terminer avait effectivement pour objectif de frapper donc le cœur de l'économie criminelle et de guerre donc sur cette partie du nord Xinjiang. Nous avons eu à faire des saisies de pratiquement plus de 6 tonnes de produits liés au chanvre indien, dont 3 tonnes de chanvre déjà traitées, conditionnées et prêtes à être commercialisées. Ça dépasse pratiquement les 400 millions.
11: L'armée sénégalaise conduit régulièrement ce genre d'opérations. En 2022, des dizaines de sacs de cannabis avaient été détruits dans des camps du mouvement des forces démocratiques de Casamance, le MFDC. En 2025 aussi, l'armée avait détruit 14 hectares de culture illégale dans les îles situées dans l'embouchure du fleuve Casamance. En dépit de ces opérations, ce trafic semble donc persister. Madja Diop Sané, président de l'organisation Vision Citoyenne, explique que cette économie illégale se développe sur la crise engendrée par le conflit casamassé.
13: Ce qu'il faut comprendre, que la Casamance continue de traverser une crise qui a plus de 40 ans. Cette culture de sa indien fait partie de ce que l'on appelle l'économie de guerre. Des zones qui sont restées longtemps sans voir la présence de l'État. Les populations étaient laissées à elles-mêmes, donc elles n'ont trouvé rien d'autre que peut-être la culture du chanvre indien pour pouvoir survivre. Ce qu'il faut comprendre quand même, que le chanvre indien, le kilogramme de chanvre indien peut aller jusqu'à 100 000 francs. Les gens y trouvent véritablement leur compte.
11: Mais le MFDC n'est pas le seul à profiter de cette activité lucrative. Des organisations criminelles gravitent autour de cette production, profitant d'une situation où la Casamance n'est ni en guerre ni véritablement en paix. Mamadou Alpha Diallo, à Jigensor pour la Deutsche Welle.

0: présenté ce matin par Bob Barry qui vient de nous rejoindre dans ce studio. Bonjour Bob.
1: Bonjour Constance Fischer.
2: Oui, c'est une longue attente qui prend fin pour Arsenal et les Gunners ont décroché le titre des champions d'Angleterre après plus de deux décennies.
1: Oui, Arsenal retrouve le sommet.
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Est-ce qu'on peut pousser des cris de joie pour Emmanuel, le Dieu qui a toujours été présent, toujours présent à ma cause, Emmanuel.

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fait. Il est celui qui est capable de tout. Je reconnais que tu peux tout, Seigneur.

J'aimerais te dire et je le redirai toujours que la solution à ton problème a un nom. 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Il est question de Jésus. Ce nom, c'est Jésus. Je sens tellement sa présence ici. 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Je sens qu'il restaure. Je sens qu'il touche des vies. 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

0: 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Amadou Barry.
1: Il est 16h, GMT, bonsoir et bienvenue dans cette édition dans l'actualité africaine. La Sierra Leone a accueilli aujourd'hui le premier lot de migrants expulsés des États-Unis dans le cadre de la politique anti-immigration menée par Donald Trump. Un premier avion transportant des migrants a atterri ce matin à l'aéroport international du pays, près de la capitale Freetown. Le contingent comprend 9 migrants ouest-africains originaires du Nigeria, du Ghana et de la Guinée. Les explications de Matissi.
2: Les autorités de Freetown ont accepté d'accueillir jusqu'à 300 personnes par an expulsées des États-Unis, mais uniquement celles provenant des États membres de la CEDEAO. Nous accueillons ces personnes expulsées parce qu'elles viennent d'Afrique de l'Ouest et que certaines d'entre elles sont titulaires d'un permis de séjour Sierra Leone obtenu il y a de nombreuses années, a déclaré mardi soir par téléphone à l'AFP le ministre des Affaires étrangères Timothy Moussa Kaba. Elles ont le droit de rester dans le pays pendant 90 jours et peuvent ensuite retourner dans leur pays d'origine, a-t-il ajouté. Les États-Unis fournissent 1,5 million de dollars pour soutenir le programme afin de couvrir les coûts humanitaires et opérationnels liés à cet accord, selon un document du ministère des Affaires étrangères consulté par l'AFP. Freetown n'a pas précisé si d'autres concessions avaient été convenues. La Sierra Leone est le dernier pays africain en date à accueillir des personnes expulsées des États-Unis, après le Cameroun, la RDC et le Rwanda, etc. En contrepartie, Washington apporte un soutien financier et logistique.
1: Matissi, au Mali, des dizaines de véhicules de transport, notamment des camions-citernes, des minibus, des camions et des voitures ont été incendiés hier à environ

0: 45 km à l'ouest de Bamako, la capitale, sur une autoroute reliant le pays à la Guinée voisine. Abdoulaye Wad.
1: Des vidéos vérifiées par la BBC montrent les restes calcinés de véhicules incendiés sur une autoroute menant à Bamako. Jamaat Nusrat al-Islam wal Muslimin Jinim, un groupe djihadiste affilié à Al-Qaïda, impose depuis l'année dernière un blocus pétrolier au Mali, ciblant les camions-citernes transportant du carburant vers Bamako. Le Mali, pays enclavé et dépend fortement du carburant acheminé depuis les pays côtiers voisins comme le Sénégal, la Guinée ou la Côte d'Ivoire. Selon les experts, le blocus pétrolier est une tactique de guerre économique mise en œuvre par le Jnim pour étouffer l'économie malienne et affaiblir la légitimité du régime en place. Malgré la nomination du général de brigade Famouké Camara, âgé de 47 ans, à la tête d'une opération spéciale visant à contrer le blocus sur le carburant, les attaques contre les convois de carburant se poursuivent. Le mois dernier, les rebelles séparatistes de l'Azawad, avec le soutien du groupe djihadiste Jnim, ont lancé des attaques coordonnées contre les principales villes du Mali, entraînant la mort du ministre de la Défense, Sadio Camara.
0: Également dans l'actualité de ce mercredi, l'OMS indique qu'elle étudie actuellement différentes options en matière de vaccins et de traitements afin de contribuer à endiguer l'épidémie d'Ebola en RDC. Il n'existe à ce stade aucun vaccin homologué contre la souche du virus à l'origine de cette épidémie. Les doses destinées aux essais pourraient être prêtes dans 3 mois et un vaccin potentiel dans 9 mois. Écoutons Tedros Ghebreyesus, directeur de l'OMS, s'exprimant ce matin à Genève.
2: Outre les cas confirmés, on recense près de 600 cas suspects et 139 décès suspects. Nous nous attendons à ce que ces chiffres continuent d'augmenter, compte tenu de la durée pendant laquelle le virus a circulé avant que l'épidémie ne soit détectée. Après avoir déclaré l'urgence de santé publique de portée internationale, j'ai immédiatement convoqué un comité d'urgence qui s'est réuni hier et a conclu que la situation constituait une urgence de santé publique de portée internationale, mais pas une urgence pandémique. L'OMS estime que le risque épidémique est élevé au niveau mondial, au niveau national et régional, mais faible au niveau mondial. À ce jour, 51 cas ont été confirmés en RDC, dans les provinces septentrionales de l'Ituri et du Nord Kivu, notamment dans les villes de Bunia et de Goma, même si nous savons que l'ampleur de l'épidémie en RDC est bien plus importante.
3: The scale of the epidemic in DRC is much larger.
0: En bref, pour terminer, la haute cour du Kenya a statué aujourd'hui que des jeunes ne devraient plus faire l'objet de poursuites pénales pour avoir eu des relations sexuelles consenties avant l'âge légal et qu'ils devaient bénéficier d'un meilleur accès à l'éducation sexuelle. Cette décision a été saluée comme un arrêt historique par les défenseurs des droits humains qui critiquent les méthodes de la police kenyane. Tout de suite, place au sport.

0: page Le Sport est présentée par Emmanuel Coste. Bonsoir Emmanuel.
1: Bonsoir Amadou.
0: Le football africain encore à la une de l'actualité avec les derniers matchs de poule à la CAN U17 au Maroc.
1: Oui, et ça a démarré dans le groupe C. Tous les matchs se déroulent à Salé et le Mali fait face à la Tanzanie. La Tanzanie est d'ores et déjà qualifiée avant même le début de ce match pour les quarts de finale et ça permet aux Maliens de mener 1-0. Et oui, il ne fallait pas être en retard. Les Maliens viennent d'ouvrir le score donc et mènent 1-0 face à cette équipe tanzanienne déjà, je le rappelle, qualifiée pour les quarts de finale qui a 6 points au compteur. Le Mali avant ce match n'en avait que 2. Dans l'autre match disputé simultanément, l'Angola et le Mozambique en découdent. Les deux formations n'ont qu'un point après 2 matchs joués. Ce soir, ce seront les derniers matchs de poule dans le groupe D à partir de 19h GMT avec Algérie-Sénégal. L'Algérie est en tête avec 4 points. Le Sénégal en a 3. 3 comme l'Afrique du Sud qui joue face au dernier, le Ghana. Hier soir, je vous rappelle que dans la poule A, le Maroc chez lui donc a battu l'Égypte 2-1 dans le match au sommet de ce groupe. L'Éthiopie l'a emporté un petit but à 0 contre la Tunisie et on connaît déjà 2 quarts de finale complets qui seront joués dimanche donc à Salé. Côte d'Ivoire, Égypte à partir de 16h GMT et Maroc, Cameroun à partir de 19h en temps universel. La Tanzanie, elle, aura comme adversaire en quart le second du groupe D. Vous savez qu'hier, au Caire, a eu lieu le tirage au sort des groupes de la CAN 2027, nous en avions parlé, et le Burkina Faso a été placé dans le même groupe que le Bénin, la Centrafrique et la Mauritanie. Siri Kidarmé a recueilli les impressions du sélectionneur des étalons, Amir Abdou, juste après ce tirage.
2: C'est un groupe intéressant, vous avez très bons adversaires. Quand on voit ce qu'ils font actuellement, nos voisins le Bénin ont de très belles prestations. Voilà, ça va être une belle affiche. Il y a aussi la Mauritanie, que je connais très bien, voilà, qui est difficile à jouer là-bas. C'est à nous d'être présents. Après, ils ont une surface un peu difficile parce que c'est synthétique. Après, faut pas enterrer aussi le Centrafrique, qui est une équipe aussi qui se cherche, voilà, qui bataille. Une poule à nous d'être performants, de montrer aussi qu'on est chapeau 1 et de montrer aussi notre supériorité, la qualité de cette équipe du Burkina et d'être performant pour ces rencontres.
1: En Europe, l'actualité dominée par la finale de la Ligue Europa, c'est ce soir à partir de 19h GMT au Beşiktaş Park d'Istanbul en Turquie. Aston Villa, quatrième de la première ligue à une journée de la fin du championnat, croise le fer avec la formation allemande de Fribourg qui a terminé septième de la Bundesliga. Hier soir en Angleterre, Manchester City n'a pu faire que match nul. Un partout sur la pelouse de Bournemouth alors que Chelsea battait Tottenham 2-1. Ce qui fait qu'Arsenal, vous le savez sans doute, est sacré champion à une journée de la fin. Et Arsenal possède en effet 4 points d'avance sur Manchester City et ne peut plus être rejoint. Arsenal qui conquiert le titre pour la première fois depuis 22 ans. La première étape du tour du Togo cycliste menait les coureurs de Bassar à Sokodé sur 70 km 200 et victoire d'un Belge, Aylen Wannes, qui s'est exprimé juste après l'arrivée au micro de notre envoyé spécial, Séverin Adewale.
3: Là, c'était vraiment dur, mais c'était dommage qu'il s'était annulé. Et aujourd'hui, on va prendre un jour de repos, hein, comment dire. Mais toute la journée, la vente est en tête. Donc, c'était vraiment difficile pour faire la différence. Et au sprint, normalement, c'était pour Timmy de Boos, qui est le plus fort, le plus rapide de notre équipe. Mais un coureur de, je crois, Cameroun, a tombé dans le dernier virage. Et après ça, j'ai donné tout. Et c'était, ça suffit pour la victoire. Je suis vraiment heureux parce qu'hier, c'était la santé que je pourrais gagner, mais c'était annulé. Et aujourd'hui, c'était la deuxième chance et j'ai pris la chance.
1: Et cycliste toujours avec la 11e étape du Tour d'Italie et succès. 3e victoire d'étape d'ailleurs pour l'Équatorien Narvaez. Au classement général, pas de changement. Afonso Olalio, le Portugais, est toujours en tête. Mais il n'a plus que 27 petites secondes d'avance sur le favori de l'épreuve, le Danois Jonas Vingegaard. Et puis en finale de la NBA, ou plutôt la finale de la conférence Est la nuit dernière, les Knicks de New York ont frappé d'entrée 115-104 sur le parquet des Cavaliers de Cleveland. New York mène 1-0 dans cette série prévue au meilleur des 7 matchs. Il va être 16h10 GMT, je vous retrouve bien sûr comme d'habitude à partir de 18h05 TU pour un nouveau Point Sport. Bonne fin d'après-midi à toutes et à tous.
4: C'est un plaisir de vous retrouver dans Afrique Avenir, le magazine des entrepreneurs sur BBC Afrique. Elle a voulu être utile à son pays et son défi a été de contribuer à la résolution de deux problématiques, celle de la gestion des déchets dans la ville de Conakry d'une part et d'autre, celle de la coupe abusive du bois. Afrique Avenir reçoit cette semaine Bio Charbon Guinée, une start-up guinéenne spécialisée, comme son nom l'indique, dans la production de charbon bio. Nous sommes avec Victorine Sangaré, qui en est la fondatrice. Bonjour Victorine.
5: Bonjour Acha.
4: Nous serons aussi avec bienvenue Fongamou, qui est superviseur à Bio Charbon Guinée. Bonjour, bienvenue.
6: Bonjour Acha.
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4: Victorine, bienvenue, soyez les bienvenus. C'est un plaisir de vous avoir avec nous.
5: Acha, le plaisir est partagé, merci.
4: Alors, dites-nous Victorine, comment vous est venue l'idée de la création de Bio Charbon Guinée?
5: D'accord. Avant tout, je me nomme Sangaré Marie-Victorine, fondatrice de l'entreprise Bio Charbon de Guinée. Bio Charbon de Guinée est une entreprise de droit guinéen qui évolue dans la transformation des déchets en charbon écologique. Créée en 2020, nous sommes basés à Conakry, précisément dans le quartier Kansouyan. Alors, l'idée de production est venue de la nécessité de protéger l'environnement en luttant contre la déforestation et l'observation de risques sanitaires des personnes qui cuisinent avec le charbon de bois.
4: Quel est votre profil précisément? Qu'est-ce qui vous a poussé à vous lancer dans ce domaine? Est-ce en rapport avec les études que vous avez faites?
5: Non, je suis diplômée en licence, je suis informaticienne, donc ça n'a vraiment rien à voir. Mais en fait, moi, l'idée c'est de lutter contre la déforestation, comme vous l'avez si bien dit, réduire la production de gaz à effet de serre. Également, nous étions en train de chercher un moyen pour sensibiliser la population sur la gestion des ordures ménagères. Alors, nous sommes réunis, bienvenue et moi, on a trouvé l'idée, on s'est dit de transformer ces ordures en quelque chose qu'on peut utiliser et qui soit à la portée de tout le monde. Donc, c'est ainsi qu'on s'est lancé dans ce domaine.
4: Pourquoi avez-vous opté pour ce domaine plutôt que l'informatique que vous avez étudié?
5: Après la fin de mes études, j'avais tout à fait le problème pour moi de décrocher un emploi. Au fait, ici en Guinée, être une informaticienne et travailler dans une grande entreprise, c'est pas donné à tout le monde. Vu que je ne pouvais pas quelque chose à faire, du coup, je me suis dit, ok, est-ce qu'on ne va pas trouver quelque chose à faire de nous-mêmes? Alors, créer une entreprise, par exemple, où je peux avoir au moins quelque chose et puis satisfaire mes besoins. Donc, j'ai réfléchi, je me suis mis à faire des recherches et à suivre quelques formations. Et là, je suis tombée sur cette formation que proposait Ali. Elle est camerounaise. Donc, elle m'a proposé de créer un groupe WhatsApp, m'ajouter dedans et faire la formation. En fait, à l'époque, la formation était carrément gratuite. Du coup, j'ai saisi l'opportunité et j'ai suivi la formation. Après la formation, j'étais tellement motivée. Je me suis dit, mais bon, vu que ça n'existe pas encore en Guinée, et si je sois la première personne à le faire, ça va être déjà un plus pour mon pays. Alors, j'ai continué mes recherches avec Google et tout. Je me suis auto-formée en plus et je me suis lancée dans ce domaine.
4: Et vous, bienvenue. Qu'est-ce qui vous a poussé à rejoindre l'aventure Bio Charbon de Guinée?
6: Merci. Moi, tout d'abord, quand elle m'a parlé de la formation, qu'elle a suivi la formation, vu son engagement, et c'est une femme que je connais très bien, et quand elle est engagée, c'est une femme battante, donc j'étais tout de suite animé par son idée de mettre en place cette entreprise qui va vraiment valoriser, qui va lutter un peu contre la déforestation, l'insalubrité. Donc, ces phénomènes aussi me touchent. quasiment, donc j'étais aussi motivé et l'encourager dans ce sens. Donc voilà un peu moi, ma motivation.
4: Justement, bienvenue. Comment se passe cette chaîne de production? Quelles sont les différentes étapes?
6: Bon, en parlant de la production du charbon bio, elle se fait à plusieurs étapes. Il faut tout d'abord passer aux collectes de résidus agricoles et ménagers biodégradables, à savoir les coques d'arachide, les résidus de coco, les pailles, les feuilles de maïs, etc. En deux, faire sécher au soleil. Une fois séché, on passe à l'étape suivante qui est la carbonisation. Ce processus se déroule au sein d'un carbonisateur. Il s'est réalisé dans un flux métallique dans lequel les déchets secs sont mis. En quatre, on passe à l'allumage qui consiste à mettre le feu dans le carbonisateur et laisser brûler les déchets environ 30 minutes jusqu'à ce que la flamme devienne plus claire avec peu de fumée visible. En cinq, il faut vider le carbonisateur dans un récipient et mélanger la poudre obtenue avec du liant et faire le malaxage qui permet d'homogénéiser le mélange. En 6, après le malaxage, vient l'étape de compactage, ce qui permet de donner la forme qu'on veut au charbon. Et en 7, et dernière étape, c'est le séchage et l'emballage. Et parlant du séchage et l'emballage, le séchage consiste à mettre au soleil durant 3 ou 4 jours, le temps que les briquettes sèchent. Après que les briquettes soient sèches, on passe à l'emballage. Pour le stockage, l'emballage, ça peut être pour le stockage et la vente. Oui, vu que s'il n'y a pas de commande, on peut stocker. Et la vente, après, la vente vient après. Donc, en quelque sorte, voilà les étapes pour la production du charbon bio.
4: Et cette production, vous la faites d'une manière artisanale entièrement?
6: Oui. La production est totalement artisanale, ce qui est d'ailleurs déplorable.
4: Nous y reviendrons. Et quelle est votre capacité de production, on va dire, je ne sais pas, à vous de me dire, hebdomadaire ou mensuelle?
6: Bon, avec une équipe de 5 personnes, hebdomadairement, on est capable de produire 7 à 10 sacs par semaine. Oui.
4: Des sacs de combien de kilogrammes?
6: Des sacs de... Bon, ça dépend, nous, on emballe par 25 kilos. Par 25 kilos.
4: Ok. Victorine, je reviens vers vous. L'utilisation du charbon de bois est-elle courante à Conakry comparée au gaz dans les minages?
5: Oui, HM, malheureusement, l'utilisation du charbon de bois est toujours courante et d'actualité à Conakry. Conakry et ses environnants.
4: D'accord. C'est une question de choix ou c'est une question de moyens? Parce que je pense que l'utilisation du gaz est plus moderne pour la cuisson. Non.
5: Pour le gaz, c'est une question de moyens. Voilà. En fait, en Guinée, ici, nous ne sommes pas habitués au gaz. Donc, généralement, la cuisson se fait pour le moment avec le charbon de bois.
4: Et qu'en est-il de la demande de charbon bio?
5: La demande, elle est là. Elle est là. Oui, le client demande tout le temps. Oui.
4: Comment est la demande comparée à votre capacité de production?
5: La demande comparée à notre capacité.
4: Elle est plus forte, elle est plus faible?
5: Elle est moyenne, voilà.
4: Vous arrivez à satisfaire vos clients habituels, vos abonnés?
5: Oui, oui.
4: Vous arrivez à les approvisionner?
5: Oui, on arrive à les approvisionner à temps.
4: D'accord. Et quel est l'avantage comparatif par rapport au charbon de bois?
5: Notre charbon écologique est un peu plus cher par rapport au charbon de bois. Mais vous ne pouvez pas rester sans savoir que ce charbon écologique brûle très bien. Il n'émet pas de fumée aussi. Il cuit parfaitement nos repas. Du coup, il est très moins salissant. Avec le bois, ça prend beaucoup de fumée. La fumée, elle est là, qui est toxique, qui n'est pas bien pour la santé. Alors qu'avec ce charbon, il n'y a pas du tout de fumée. Et je vous dis qu'il cuit parfaitement. Et une petite quantité seulement peut faire déjà ta cuisine.
4: Mais il est plus cher, je suppose.
5: Oui, pour le moment, parce que là, le travail se fait de façon artisanale.
4: Pouvez-vous nous donner une idée du prix comparé au kilogramme, comparé au prix au kilogramme du charbon de bois?
5: Ah bon, en Guinée, ici, le charbon de bois est vendu par sac. Mm-hmm. Donc, je ne connais pas le poids exactement. Ils mettent dans un sac de façon aléatoire. Ah, ça serait un peu... Oui, je ne connais pas. Pourtant, le prix, c'est encore moins parce que là, c'est à 45 000 souvent le sac, 45 000 à 50 000. Notre charbon est encore plus cher. C'est pourquoi nous avons des clients qui sont ciblés. Nos clients, ce sont des personnes qui vivent dans des appartements. Quand tu vis dans un appartement, tu ne peux pas te permettre quand même de cuisiner avec le charbon de bois parce que là, ça va salir l'endroit et tout. D'ailleurs, les propriétaires ici n'acceptent pas. Donc, à eux, on va vers eux, on leur propose notre charbon et ils sont enchantés de les utiliser.
4: Je rappelle que vous suivez Afrique à venir et si vous venez de vous rejoindre, nous vous souhaitons la bienvenue. Nous recevons aujourd'hui Victorine Sangaré, fondatrice de Bio Charbon Guinée. Elle est accompagnée de son proche collaborateur, Bienvenue Fongamou. Et nous avons également en ligne Madame Tonamou et Madame Collier, deux utilisatrices du charbon bio qui viennent de nous rejoindre. Bonjour mesdames.
8: Bonjour. Bonjour.
4: Et merci pour votre disponibilité. Alors, je vais commencer avec vous, Madame Tonamou. Pourquoi avez-vous opté pour l'utilisation du charbon bio?
8: En fait, le charbon bio, c'est un charbon qui est économique, et puis qui ne salit pas, qui nous permet facilement de faire la cuisine, qui ne salit pas nos marmites. Et puis, c'est plus économique, malgré que c'est cher. Mais, en fait, pour 25 000, nous pouvons l'utiliser pendant presque 2 jours à 3 jours. Vous comprenez?
4: Oui, je comprends.
8: C'est moins accessible. Mm-hmm. Il ne fait pas la fumée, il n'y a pas de fumée, il n'y a pas de... Ça noircit pas nos marmites, en fait.
4: Mm. D'accord. Et vous, Madame Collier, je suppose que c'est à peu près pour les mêmes raisons, mais je vous laisse nous dire pourquoi.
9: Parce que pour moi, en fait, c'est économique pour moi, parce que je travaille au restaurant, je braise mes poissons, je tire poulet, viande. Mm-hmm. En fait, c'est économisant pour moi. Mm-hmm. Si j'achète pour 25 000, ça dure avec moi.
4: D'accord.
9: Et en fait, si je fais mes poissons avec, c'est bon, ça sent bon, j'obtiens un meilleur résultat.
4: D'accord.
9: Et en fait, j'aime ça, parce que ça rend le lieu propre. Si on utilise l'autre charbon de bois, ça salue. Il y a beaucoup de saleté, ça salue là où vous préparez, mais avec le charbon de Victorine, c'est très bon. Mm-hmm. C'est très bon.
4: Et êtes-vous satisfait du rapport qualité-prix?
9: Très, très satisfait. Et j'aime son charbon. C'est très bon. Uh-huh. Et si je braise mes poulets poissons, ça sent bon. Mm-hmm. J'aime ça.
4: Et vous, Madame Tonamou, vous êtes également satisfaite du rapport qualité-prix?
8: Vraiment, vraiment, je suis très satisfaite. Le charbon bio m'arrange beaucoup dans mes ménages, sur tous les plans. Là, au fait, je suis dans un appartement où on nous a interdit le charbon à moi.
4: Okay.
8: Donc, du coup, ça, c'est comme le réchaud à gaz.
4: Mm-hmm.
8: Mais c'est pas salissant, au fait. Avec le charbon bio, franchement, ça m'arrange. Ça ne salit pas nos marmites et c'est facile à l'allumer. C'est mieux. En fait, vous ne fournissez pas trop d'énergie pour travailler avec.
4: D'accord. Merci, mesdames. Je reviens vers vous, Victorine. Si la demande existe, qu'est-ce qui bloque l'augmentation de votre capacité de production et le fait de vous industrialiser petit à petit?
5: Ok, Achan, nous, le gros problème, c'est que nous travaillons de façon artisanale. Tout se passe à la main et c'est quelque chose que nous, vraiment, c'est déplorable pour nous, en fait. Voilà. Si nous avons des machines industrielles, au moins nous pouvons atteindre une capacité de production et pouvoir étendre le marché de coulement. Avec les machines, vous pouvez atteindre une capacité de production de 960 briquettes par heure, soit 10 000 briquettes par jour. Et nous nous sommes renseignés sur des prix de ces machines en Chine. Mm-hmm. Ils varient entre 9 000 et 20 000 dollars US.
4: Donc, c'est
5: pas
4: donné.
5: Pour le moment. Voilà.
8: donné.
4: Oui, ce n'est clairement pas donné. Et vous avez, si je ne me trompe, démarré sur fonds propres.
8: Exactement, j'ai démarré sur fonds propres avec un montant de 5 millions et une moto qu'on m'avait offerte. Vu que je ne pouvais pas conduire, donc je l'ai mis au compte de l'entreprise. La moto notaire a au ramassage des ordures.
4: Ok. D'accord. N'avez-vous pas intégré des incubateurs ou est-ce que vous n'avez pas soumissionné à des programmes de financement?
8: Alors, ici, j'ai essayé au niveau des banques et là-bas,

0: fécondes.
1: Il n'existe pas en Guinée des programmes de financement public pour l'entrepreneuriat?
0: Bon, s'ils existent, franchement, je n'en connais pas assez.
1: Ok, il faudrait peut-être vous renseigner à ce niveau.
0: Exactement.
1: Et vous employez combien de personnes à temps plein ou à temps partiel?
0: Aujourd'hui, les employés, nous sommes au nombre de 5 mm-hmm. personnes qui travaillent à temps réel.
1: Ok. Mm. Et pour diversifier vos sources de financement, vous faites aussi dans la production de jus locaux. Pouvez-vous nous parler de cette activité parallèle?
0: Ok, pour la production des jus locaux, c'est une activité qu'on a initiée qui va venir épauler notre entreprise au cas où on a des problèmes en matière d'argent. Alors les jus que nous proposons, ce sont des jus naturels faits à base des produits de chez nous. Par exemple, nous avons le jus de petit cola et de gingembre qui est 100% naturel. Nous proposons le jus de bissard, le jus de gingembre et le jus de tamarin.
1: Mmh. Je vois que vous êtes très impliqué dans l'entrepreneuriat. D'où vous vient cette motivation, cette passion?
0: La passion, je l'ai juste initiée. Voilà, c'est parce que je ne trouvais pas de l'emploi. Donc, je me suis dit, pourquoi rester à la maison et ne rien faire? Il faut chercher quelque chose à faire. Donc, je me suis lancée dans l'entrepreneuriat. J'ai commencé avec des petites formations sur WhatsApp et tout. Après ces formations, je me suis auto-formée et j'ai essayé d'intégrer quelques programmes aussi pour des appuis voilà, en entrepreneuriat. C'est une passion pour moi, la motivation, parce que là, c'est que je ne veux pas rester sans rien faire en fait. Une femme, ce n'est pas ça, il faut se battre pour son gagne-pain.
1: Vous souhaitons beaucoup de courage, merci pour votre disponibilité. Ainsi s'achève ce numéro de Afrique à venir. Merci à tous de votre écoute. Je rappelle que nous recevions aujourd'hui la start-up Biocharbon Guinée. Nous étions avec Victorine Sangaré. Victorine qui est la fondatrice de Biocharbon Guinée. Et avec Bienvenue Fangamou, son proche collaborateur. 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

0: sur les ondes de la Deutsche Welle. Nous sommes le mercredi 20 mai 2026 et il est 17h en temps universel, 18h, 19h même déjà en Allemagne. Voici les titres que nous allons développer dans la première partie de ce journal. Tout d'abord, Ebola en RDC. Nous irons voir en Ituri, l'épicentre de l'épidémie, où les premiers kits sanitaires viennent d'arriver à Bunia. Et puis une représentante du CICR reviendra sur la nécessité de bien coordonner la riposte au virus. Au menu également, la protection des enfants soldats démobilisés et puis les effets de la suspension des droits de douane chinois qui profitent d'abord aux économies africaines les plus solides. Et puis moins au pays du Sahel. Et dans un quart d'heure, vous retrouverez notre interview de la semaine avec un médecin allemand spécialiste d'Ebola. Et dans la rubrique « Le saviez-vous », nous irons au Burundi où des églises s'engagent dans la protection de l'environnement. Mais pour commencer, vous le savez, c'est le Flash Info ce soir, c'est Marco Voltaire. Romanette.
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0: Bonsoir Marco.
2: Bonsoir à toutes et à tous. L'Union européenne valide son pacte commercial avec les États-Unis. Il s'agit d'un accord signé l'année dernière entre les deux parties sur les droits de douane, mais qui devait encore être débattu en Europe par le Parlement et les États membres de l'UE. Un compromis a donc été trouvé. Le Parlement a reculé sur un certain nombre d'exigences alors que les députés européens demandaient davantage de garde-fous face à la politique commerciale imprévisible de Donald Trump. En résumé, Bruxelles s'est engagé à supprimer les droits de douane appliqués sur la plupart des importations en provenance des États-Unis. En échange, l'UE obtient un plafonnement à 15% des droits de douane imposés par Washington sur les produits européens.
0: Et puis Marco, nous avons des nouvelles du patient américain qui a contracté le virus Ebola qui a été transféré dans un hôpital à Berlin.
2: Oui, son épouse et ses quatre enfants, qui se trouvaient eux aussi en RDC, seront à leur tour emmenés dans le quartier d'isolement spécial de la Charité. C'est un hôpital de référence en Allemagne. La demande est venue des États-Unis. Le ministère allemand de la Santé ne précise pas, en revanche, si la famille qui est cas contact présente des symptômes.
0: Et toujours à propos d'Allemagne, une nouvelle affaire d'espionnage.
2: Ouais, avec encore une fois des arrestations. Cette fois, c'est un couple allemand qui est accusé d'avoir recueilli des informations pour le compte de la Chine. Des infos sur des technologies de pointe utilisées à des fins militaires. Le couple aurait notamment noué des liens avec des chercheurs dans les domaines de l'aéronautique, de l'informatique et de l'intelligence artificielle. Ils se faisaient passer pour des interprètes ou des employés d'un constructeur automobile et attiraient des scientifiques pour aller donner des conférences en Chine.
0: Et puis en France, il y a cette étude qui rappelle les fortes inégalités dont sont victimes les personnes immigrées.
2: Oui, de fortes inégalités, notamment pour se loger. Selon le rapport d'un institut d'études démographiques, un immigré sur cinq s'est retrouvé sans papier à un moment donné de son parcours en France. Presque autant ont vécu sans avoir de domicile. Les conditions de logement se seraient nettement dégradées depuis le début des années 2000.
0: Et en Israël, et même au-delà, une vidéo postée par un ministre d'extrême droite israélien provoque un tollé.
2: Oui, une vidéo dans laquelle on voit des dizaines de militants d'une flottille pour Gaza, alors qu'ils ont été arrêtés par la marine israélienne. Ils sont agenouillés les uns à côté des autres, les visages collés au sol et les mains liées sur le pont d'un bateau. C'est le ministre israélien de la Sécurité nationale, Itamar Ben-Gvir, qui a publié cette vidéo en souhaitant la bienvenue en Israël à ses militants. Le premier ministre Benjamin Netanyahou a jugé ces crimes pas conformes avec les valeurs d'Israël. 430 membres de cette flottille qui cherche à contourner le blocus israélien sur Gaza en passant par la mer ont été transférés en Israël.
0: Puis une bonne nouvelle quand même pour Avocats sans frontières en Tunisie.
2: Mais les autorités ont levé la suspension des activités de cette ONG qui aide des personnes dans leur démarche devant la justice. Avocats sans frontières avait été suspendu pour un mois alors que le pouvoir tunisien s'attaque régulièrement aux activités des ONG qui défendent les droits de l'homme, au point que le haut commissaire de l'ONU aux droits de l'homme a récemment exigé que la Tunisie cesse la répression visant la société civile mais aussi les médias.
0: Alors un scoop peut-être, le roi Charles III est bien vivant?
2: Oui, parce que c'est pas ce qu'a annoncé une radio locale du sud de l'Angleterre tout à l'heure. Elle a dû présenter ses excuses au roi et à ses auditeurs pour avoir annoncé par erreur donc la mort du souverain avant de jouer l'hymne britannique et d'interrompre ses programmes. La radio parle d'une erreur informatique. En tout cas, le roi va bien. Pendant qu'on annonçait sa mort, il profitait d'une visite à Belfast en compagnie de la reine Camilla et semblait en excellente santé selon un tabloïd So British.
0: Thank you very much, Marco Voltaire, et puis bonne soirée à vous.
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0: En République démocratique du Congo, l'épidémie d'Ebola continue d'inquiéter la population. L'OMS, l'Organisation mondiale de la santé, juge le risque élevé en Afrique centrale, mais faible au niveau mondial. Près de 600 cas probables et 139 morts ont été signalés à ce jour. L'épidémie est apparue il y a plusieurs mois déjà, mais pour l'instant, elle ne constitue pas une urgence pandémique, selon l'OMS. L'Union européenne, par exemple, a indiqué qu'elle ne comptait pas, pour le moment, prendre de mesures spécifiques. La province de l'Ituri, dans le nord-est de la RDC, est l'épicentre donc de cette épidémie. Et l'UNICEF a livré son premier lot d'aide sanitaire aujourd'hui même, du matériel destiné à faire face à l'épidémie du virus Ebola dans les zones de santé de Bunia, de Wampara et de Mongwalu ont été livrées. 16 tonnes de kits médicaux sont arrivées à Bunia, c'était hier. Il s'agit d'une réponse d'urgence à la crise sanitaire qui a déjà fait donc près de 140 morts. Les précisions depuis Bunia de notre correspondant Marcus Loïka.
3: Il est 16h à l'aéroport national de Bunia ce mardi. Un avion cargo d'Air Service atterrit. Il transporte 16 tonnes de matériel médical de lutte contre l'épidémie d'Ebola. C'est le deuxième lot d'aide après celui de l'Organisation mondiale de la santé arrivé le 17 mai dernier. L'UNICEF veut ainsi exprimer son engagement à accompagner le gouvernement congolais face à cette nouvelle épidémie, indique El Akiri, chef du bureau de l'UNICEF à Bunia.
4: Les 16 tonnes constituent du matériel prévention. Ça va être réparti selon les besoins pour apporter une réponse rapide aux patients. Nous, UNICEF, quelle que soit l'évolution de la situation, on est là jusqu'à ce qu'on dise que l'épidémie est déclarée vaincue.
3: Cette livraison est un soulagement pour le gouvernement provincial qui s'efforce de faire face à l'urgence. Jeanne Alacha, conseillère du gouvernement militaire en matière de santé, insiste sur la prise de conscience des habitants.
5: Que la population soit calme, le gouvernement avec tous ses partenaires sont en train de travailler nuit et jour pour contrôler l'épidémie et surtout passer les messages au niveau de la communauté pour les mesures barrières. Laver les mains, ne pas aller dans des funérailles, c'est très très important.
3: Sur le terrain, le défi reste énorme et la population s'adapte à la réalité. Les cas positifs augmentent de jour en jour et des décès continuent d'être enregistrés. Mathias Moussoko est coordonnateur de la réponse et il détaille ainsi la situation de la lutte contre l'épidémie.
6: La situation actuelle, nous ne pouvons pas dire encore c'est sous contrôle. Nous sommes encore en train de travailler pour circonscrire l'épidémie et d'évaluer tous les besoins afin que la prise en charge soit organisée correctement et que tous ceux qui vont être infectés puissent avoir les traitements nécessaires pour que nous arrivions à mettre fin à cette épidémie dans les meilleurs délais.
3: Près de 140 décès sont déjà enregistrés avec environ 600 cas suspects sous surveillance dans quatre zones de santé de l'Ituri, notamment Bunia, Wampara, Mongwalu et Nyakunde. Marcus Loïka à Bunia pour la DW.
0: Alors, on l'a dit, l'OMS s'inquiète de cette épidémie d'une ampleur et d'une rapidité préoccupante, selon elle, en RDC. Deux cas suspects ont été signalés à Butembo en début de semaine, un important carrefour commercial de la province du Nord-Kivu. Cette zone est située à environ 200 kilomètres de l'Ituri, dont on vient de parler. Face à cette situation, une question préoccupe les habitants, celle d'un virus qui ignore les lignes de front et qui touche donc indistinctement les populations des zones qui sont sous le contrôle de la rébellion de la FCM23 et celles administrées par Kinshasa. Alors dans ce contexte, le comité international de la Croix-Rouge appelle à la responsabilité de toutes les parties. L'organisation insiste sur la nécessité d'une coopération et d'une coordination renforcée, et ce afin de protéger au mieux les populations du Nord Kivu, du Sud Kivu et de l'Ituri. On écoute à ce propos Stéphanie Heller, elle est chef des opérations du CICR en RDC et elle a été interrogée par Wendy Bashi.
7: Ce qui est particulièrement préoccupant avec cette nouvelle épidémie d'Ebola, c'est que celle-ci a lieu dans une zone qui est déjà impactée par différents conflits armés. Et cela a donc forcément un impact sur la réponse que les acteurs humanitaires peuvent amener. C'est important par contre de rappeler que les parties au conflit ont des responsabilités et des obligations au regard du droit international humanitaire, ce qui est donc le droit de la guerre. Ils ont la responsabilité de répondre aux besoins des populations civiles sous leur contrôle et aussi l'obligation d'assurer leur protection. et de faciliter la réponse humanitaire. Alors évidemment, quand une urgence humanitaire de la nature et de l'ampleur et de la gravité d'Ebola survient dans des territoires sous contrôle de différentes parties, c'est fondamental qu'une coordination puisse être mise en place. Elle permet notamment d'harmoniser les protocoles, de partager les informations, de mutualiser les moyens et les efforts, d'assurer surtout que la couverture et l'ampleur de la réponse sont appropriées et permettent d'atteindre toutes les personnes qui en ont besoin. L'absence de coordination, par contre, risquerait de rendre la réponse moins efficace, voire peut-être d'entraver la réponse.
0: Voilà, et puis toujours en lien avec cette épidémie d'Ebola, l'équipe de football de RDC annule un stage de préparation qui était prévu à Kinshasa à cause d'Ebola. Des responsables américains ont par ailleurs laissé entendre que l'équipe congolaise pourrait finalement se rendre aux États-Unis pour disputer le mondial. Les joueurs ont établi leur quartier en Europe pour se préparer à la compétition, ce qui diminue les risques de contamination au virus. Et puis, au moins 17 civils et 5 pygmées, dont 5 pygmées, ont été tués dans une attaque attribuée aux rebelles ADF hier. Ça s'est passé dans le village d'Alima, à 7 kilomètres de Biakato, en Ituri. Selon des sources de la société civile, la présence des ADF a été signalée dans plusieurs localités environnantes. Les assaillants fuiraient les opérations que mènent conjointement l'armée congolaise et celle de l'Ouganda.
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0: Au Cameroun, les régions anglophones étaient quasiment à l'arrêt. Aujourd'hui, des rues désertes, des commerces fermés, une journée ville morte largement suivie à l'appel de groupes séparatistes. Il s'agissait de boycotter la fête nationale. Un boycott qui s'inscrit dans le prolongement de la crise qui est née en 2016, il y a 10 ans, donc entre l'État et une partie de la minorité anglophone qui lutte pour obtenir davantage d'autonomie. D'une façon générale, l'ONU alerte aujourd'hui sur la situation des civils dans les conflits de par le monde. En 2025, un civil a été tué toutes les 14 minutes sur la planète, selon le chef des opérations humanitaires de l'ONU. Les violences s'intensifient, notamment en RDC, dont on parlait à l'instant, au Soudan ou en Ukraine. Les attaques contre les hôpitaux, les travailleurs humanitaires et les journalistes, notamment, sont en hausse. Et puisqu'on parle de conflits, on vous parlait il y a peu sur nos ondes du phénomène des enfants soldats au Soudan. Eh bien, certains d'entre eux sont devenus des influenceurs sur les réseaux sociaux. Des vidéos font des millions de vues, notamment sur la plateforme TikTok. Le psychologue de l'adolescence, Prince Hounou, dénonce une violation des droits de ses enfants. Tendez l'oreille, il était dans les couloirs d'un hôpital pendant l'interview qui a été réalisée par Réliou Koubakin.
9: Déjà, je pense que cela pose une question d'humanité. On peut se soulever avec cette photo, mais aussi, on peut pousser à la rébellion avec cette photo. Et quand on voit un enfant, il porte une arme, cela devient comme un symbole, cela renvoie un symbole de résistance de la part de ces mercenaires, de cette personne qui enrôle son enfant et qui les met dans des situations de guerre. Ces enfants, parfois, qui n'ont pas de décision, qui sont parfois contraints.
10: Mais selon vous, pourquoi les groupes armés recrutent souvent des enfants soldats pour ce genre de besogne-là, pour ce qui concerne les vidéos sur les réseaux sociaux d'enfants soldats Kalachnikov à la main?
9: L'enrôlement ou le recrutement des enfants est un crime. Pour qu'on enrôle un enfant dans la guerre, c'est pour, comme je dis, c'est pour pérenniser la guerre. C'est pour montrer qu'il y a une continuité. Après les adultes, les enfants vont continuer la guerre. Donc il y a une sorte d'instrumentalisation qu'on fait. Il y a un lavage psychologique qu'on fait au niveau des enfants qui sont dans le besoin, qui sont dans un manque et qui sont souvent sans parents, sans tuteurs, sans adultes et qui sont dans la rue.
10: Des jeunes qui voient ce genre de vidéos peuvent-ils faire pareil selon vous à l'avenir?
9: Ah mais oui, justement, vous voyez, même nous adultes, on se dit que l'autre est la référence. Quand je vois un enfant comme moi, qui tient un fusil en main, et qui tire sur les autres enfants peuvent prendre ce modèle, peuvent prendre cette image comme un modèle, comme une référence. Et donc, facilement, un enfant qui n'a pas de repère peut facilement prendre son autre, je dirais, comme un modèle. Le rôle des adultes, c'est beaucoup plus de sensibiliser. C'est beaucoup plus d'éduquer les enfants, c'est beaucoup plus d'être présent avec les enfants pour que si les enfants arrivaient à tomber sur les images, sur les réseaux sociaux, on puisse communiquer autour de ça.
10: Comment rendre les réseaux sociaux moins violents et sains pour les enfants?
9: Donc il faudrait y avoir au niveau étatique, au niveau central, l'institution des organes pour réguler tout ce qui circule sur les réseaux sociaux.
0: C'était le psychologue Prince Wounou. Berlin a annoncé aujourd'hui la visite prochaine de la ministre allemande de l'économie en Chine. Elle sera accompagnée d'une délégation d'une quarantaine d'entrepreneurs. L'Afrique aussi essaie de renforcer ses relations avec la Chine. D'ailleurs, Pékin a ouvert son marché à 53 pays africains, une initiative qualifiée de clé d'or par la Chine, une clé d'or qui serait l'ouverture vers la prospérité. Mais ces nouvelles opportunités sont réelles, elles apparaissent, mais elles risquent surtout de bénéficier aux économies les plus solides du continent. Un dossier signé Salé Moinamilongo, Crispin Makideou et Anne Letouzé.
11: De premières cargaisons d'avocats en provenance du Kenya sont arrivées en Chine en mai. Il s'agit d'une première répercussion visible de la nouvelle règle entrée en vigueur au début du mois. Pékin a suspendu pour 2 ans ses droits de douane, avec pour objectif affiché de faciliter l'accès à son marché intérieur aux produits africains. 53 pays africains bénéficient sur le papier de cette mesure de tarif zéro. Et pour certains producteurs, l'opportunité est réelle, de l'avis d'Olive Gichuri, agricultrice kényane de la filière café.
12: Le fait que la Chine instaure un tarif zéro est très très encourageant. Cela signifie de meilleurs revenus pour les agriculteurs. Lorsque notre café devient très compétitif, cela entraîne davantage de demandes et ouvre aussi davantage de marchés pour les producteurs.
11: Mais derrière cet optimisme, les déséquilibres persistent. En 2025, les échanges entre la Chine et l'Afrique atteignent un record de 348 milliards de dollars. Pourtant, le continent exporte surtout des matières premières et importe massivement des produits manufacturés chinois. Résultat, un déficit commercial qui dépasse désormais les 100 milliards de dollars. Pour l'économiste ghanéen Adou Owusu Sarkodi, c'est là le cœur du problème.
13: La meilleure façon de nous positionner est d'ajouter de la valeur à nos exportations afin d'obtenir de meilleurs prix, des revenus plus élevés et ainsi réduire la pauvreté.
11: Certains pays comme le Kenya, l'Afrique du Sud ou le Ghana pourraient tirer profit du dispositif grâce à leurs infrastructures et à leur capacité d'exportation. Mais pour les pays enclavés comme le Mali ou le Niger, les coûts logistiques et le manque d'industrie limitent fortement les bénéfices. Pour que ce mécanisme ne profite pas seulement aux économies les plus solides, les autres pays aussi devront rapidement miser sur une montée en gamme.
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0: Et notre invité cette semaine est le docteur Thomas Perrich. Il va répondre aux questions de Christina Gerhäuser qui reste encore ouverte en lien avec l'épidémie d'Ebola. Il est spécialiste en médecine générale et en santé internationale. Il est également directeur du cabinet de conseil Pandemic Skills.
15: Docteur Thomas Perrich, bonjour.
16: Bonjour.
15: Vous connaissez très bien la souche Bundibugyo du virus Ebola au cœur de l'épidémie en cours en Afrique centrale. Vous étiez en mission en RDC en 2012 lors de l'éclatement de l'épidémie avec la même variante. Que savez-vous de la gravité de l'épidémie actuelle ?
16: Moi, je trouve que le développement

Sa volonté est contrôlée et orientée dans la direction voulue par le monde des ténèbres. On a une décision que non, cette fois-ci, on va dire qu'on s'est masturbé. Mais que non, dans une décision, on s'est masturbé de sous-souter. Mais quand tu es seul, tu es dans la douche, tu es incapable de te retenir, tu n'arrives plus, bien-aimé. Pourquoi? Parce que ta volonté est contrôlée dans le monde des ténèbres. Non, cette fois-ci, et comme on s'est sous-souté. Non, il va les sous-souter. Maintenant, on commet devant un problème, soit on commet devant une situation quelconque. Mais tu es incapable de te retenir, tu n'arrives plus. Pourquoi? Parce que ta volonté est contrôlée. Nous sommes là pour t'aider, yo. Yiba, ça le kobo, ça la boue, tout ça. Allez, vas-y, allez. Ok, jusqu'au point yako se masturbe. Yonga bien aimé na ebite oya yo eza nini. Nini oye réclama kayo, nini dérange kayo. Nga na ebien gote. Mais toi-même tel que tu es là, tu le sais. Moi, je suis là juste pour t'aider, pour t'orienter afin de bien prier, pour que tu puisses être délivré de cette emprise satanique. Mais c'est pas si je suis pique, non? Car c'est pour la liberté que Christ nous a affranchis. Dans Jean 8, il dit que si le Fils vous affranchit, vous serez réellement libre. Et il n'y a maintenant aucune condamnation pour ceux qui sont à Jésus. Aux autres autorités, aux autres télémela, esprit n'y a surtout, où est la nakayo, où est la réalité, où c'est masturbé, où quoi y aura toujours une kobo, a toujours une décision que cette fois-ci n'a pas la sous-souté, mais quoi y aura une kobo, l'élo, aux autres autorités, aux autres bêtes à ma boko, aux autres bonnes là, bandako

0: Oui, bien aimé, nous sommes presque à la fin de notre émission. Yo, on l'a dit, Bissot. Tu continues à garder parce que radio est à temps. Tu commis presque un souk déjà. Mais là, il y a juste un appel à numéro et téléphone. Tu as un problème. On a besoin de suivi. On a besoin de souk, on a enseignement, on a prière. Tu peux nous appeler par ce numéro. Plus 243 81 21 74 139 plus 243 81 21 74 139.
1: Voilà, c'était la prière du Sire Naturel avec l'homme dédié, les bergers Daniel Kaber. Vous étiez nombreux pour nous suivre. Topessi Nabino Ming, merci Bandeko Balandi. Et à Cultura FM, nous disons encore merci à la grande équipe technique qui nous a accompagnés pour la réalisation de cette émission. La prière du Sire Naturel se termine pour aujourd'hui. Restez branchés au programme de votre radio.

chers auditeurs, bienvenue dans ce magazine La prière du surnaturel. Tout le monde a dit merci, tout le monde a merci, Pambate, vous allez qui nombrez pour la colanda biso, tout noter bah remarque, belle bobina pour ça, la pour la biso, tout rassurer la bino que tout le monde a toujours continué les sous au bongi ça, pour quoi bah et long la bino. Alors la semaine dernière, tout le monde a qui la délivrance de l'envoûtement. Certes, tout le continue la même allure, aujourd'hui nous allons parler du bi de l'envoûtement ensemble les bergers Daniel Kabea. Restez branchés.

amener la paix, la lumière sur ton peuple. Le Dieu de l'Alliance, le Dieu qui écoute la prière, nous voici encore une fois de plus devant ta face, devant ta présence. Seigneur, il est temps pour que tu puisses libérer tes enfants. Il y a des ceux-là, tendre Père, qui sont encore dans les ténèbres, qui sont encore enchaînés par le monde avec du ténèbres. Mais il est temps, Saint-Père.

de partout où vous êtes en train de nous suivre. Nous vous saluons au nom puissant de Jésus. Nous prions que la paix et la grâce de Dieu vous soient favorables au nom puissant de Jésus. Tel que le frère Marcel vient de le dire la fois passée, nous avons parlé sur un thème là très délicat. Parce que nous sommes en train de parler sur la délivrance des envoûtements. Et on avait essayé un peu d'expliquer ce que c'est un envoûtement. On avait parlé sur l'envoûtement, le sens d'envoûter, les termes et puis les mots synonymes de l'envoûtement. Et Lélo, par la grâce de Dieu, tout comme un peu qu'on l'obéla sur le but de l'envoûtement. Parce que Ebélé, tu comprends la rangote vraiment. Tu es baraté envoûtement et zanini. Pour le baka qu'envoûtement. Ah, il y a aux envoûtés, mais tu ne sais pas quelles sont les conséquences qui sont liées à l'envoûtement. Mais à travers de cette émission, bien-aimée, j'espère que le Seigneur finira toujours par vous ouvrir encore les yeux. Le yeux spirituel sera tellement ouvert et vous allez comprendre pas mal de choses. Vous allez comprendre pas mal de choses par la grâce de Dieu. Nous allons prier ensemble avec vous. On va essayer un peu de développer ces thèmes. Le but de l'envoûtement. Il y aura qui va remarquer Nabino. Bélé Balobaki, bon, émission Bozo Salango, car toujours la français. Et bon, Bisso, Awa, et tout. Mais Lélo, tu mets un peu cause à la bilingue pour que le message soit véhiculé, pour que tous soient au moins captés. Par rapport, il y a enseignement autosopé, ça parce que vu que ça est tellement capital, alors on a essayé un peu de décider d'être un peu bilingue aujourd'hui pour que les messages soient transmis comme il se doit. Voilà. Toby Léo, tu parlais sur le but de l'envoûtement. C'est quoi le but de l'envoûtement? Autrement dit, le but poursuivi par ceux qui envoûtent. Étant une pratique commandée ou contrôlée par le monde des ténèbres, l'envoûtement a pour but de nuire. Envoûtement, Moussa, on a juste pour nuire. Pour nos bébés, ça. Vie, il y a moins dans moto. On n'est pas dire seulement qu'il y a un enfant de Dieu. Parce que tout enfant de Dieu, c'est un enfant, soit c'est quelqu'un qui a resté Christ dans sa vie comme Seigneur et Sauveur. Mais, tant que ça, tu as l'air envoûté, attends la carte que non, il y a un maïs, il y a un maïs, il y a un maïs, il y a un maïs, il y a un maïs, il y a un maïs, il y a un maïs, il y a juste pour nuire dans la vie de la personne. Alors, nous avons lu la Bible dans le livre de Jean, chapitre 10. Jean 10, 10. La Bible dit, les voleurs ne viennent que pour dérober, égorger et détruire. Moni, on comprend ce qu'on sent s'il y a envoûtement. Les voleurs ne viennent que pour dérober, égorger et détruire. Et la Bible continue pour dire que moi je suis venu. Christ est en train de dire que non, il est venu pour que ses brebis aient la vie. Aïe, pour que bah, aïe. Il dit, les voleurs ne viennent que pour dérober, égorger et détruire. Mais moi, je suis venu afin que mes brebis aient la vie et qu'elle ait en abondance. Donc, ce que Dieu veut, c'est que tu vives dans une villa tellement bien et que tu sois heureuse dans ta vie. C'est selon le plan de Dieu. Mais ce n'est pas ce que le diable est en train de prévoir. Ce n'est pas ce que en fait, le diable a prévu. Pour nous. Donc pour nous, c'est que il faut vivre dans la toujours bon. Donc, tu ne peux jamais avancer dans la vie. Tu ne peux jamais évoluer dans la vie. C'est ça le but de l'envoûtement. Et ses objectifs sont multiples et dépendent d'un envoûté à un autre ou de sa clientèle. Tout mec un peu copé ça, quelques objectifs, il y a envoûtement. Ah ben, lorsque vous êtes envoûté, l'envoûtement entraîne la désobéissance à Dieu. Premièrement, l'envoûtement entraîne la désobéissance à Dieu. Dans le péché, on peut s'habiller sur exemple, tout un exemple net, il y a Ève. On a mal au bien que, en fait, mais sauf l'arbre du mal, en fait, du connaissance du bien et du mal. L'arbre qui se trouve au milieu du jardin. Et ça qui est tellement interdit pour n'avoir pas de niveau. Qui jamais qu'on passait par là, qui jamais qu'on s'est. Malgré que Dieu avait parlé, malgré que Adam avait informé à Ève, mais la femme a pu quand même, il y a qu'on est jusqu'à ce qu'à Sanine, à qui on soit fruit. Et pour Sanine, allez, le lot, tout le monde a conséquence. Il y a les soumous. Ils ont même la bise, ils ont même la bise, ils ont les lots dans mon.

dans le péché, tu n'es pas contrôlé. Tu peux faire tout ce que tu veux. C'est ce que tu dois faire. Après, tu n'as pas quelqu'un qui est en train de dire que ma BO, ma lame, elle est en salaté. Mais ma BO, elle est en salaté. Qui me délivrerai-je? Oza, Olanda, on a habité aux États-Unis, au Canada, en France, en Belgique, je ne sais pas moi, partout où. Vous êtes en train de nous suivre. Peut-être qu'il peut oser habiter par rapport à ces problèmes. Le même problème te ronge encore. Le même problème est en train de te nuire. Tu te poses tant de questions. Des fois, oser n'a pas ça pour l'homme. On a pas ça pour l'homme, mais tu n'arrives pas à faire du bien. Tu n'arrives pas à faire du bien aux gens. Mais tu ne comprends pas. Mais c'est quoi le problème? Oh, bien-aimé, tu es envoûté. Tu es envoûté. Tu es sous l'envoûtement. Oh, l'envoûtement? Eh bien, Maranine, exercer la domination ou l'emprise sur la personne, la maison ou la ville. Quand vous êtes envoûté, et même la domination ou bien emprise moroboué. Donc, comme esclave, il y a l'eau mort songolo, soit il y a mout mort songolo. Ça va commencer à dépendre que des gens. Vous savez, quelqu'un qui est envoûté, il ne peut jamais dépendre de lui-même. Jamais. Donc, yendazabongo, on a soko ça là. Il est commandé par les mondes des ténèbres. Par exemple, Awa, Oza Awa na qui? Mais au moins, on a télécommandé, donc on a dirigé, peut-être en France. On a bandoundou, on a province. On a qui nous a envoyé, on a ceux qui ont pu habiter. Mais, on sent que on a manipulé à distance. Mais lorsque l'envoûtement vient, et il y a juste pour nuire à la vie de la personne, à son foyer, son mariage. Bala, on n'aura jamais à l'aise. On ne sait jamais qu'on sera à l'aise dans la Galibala. On ne sait jamais qu'on sera erré. On ne sait jamais qu'on sera erré. Des fois, on tourne. Non, son âme ne comprend pas que non, Abi papa, ceux qui n'ont rien, qui n'ont rien, qui n'ont rien, qui n'ont rien. J'aurais préféré mieux rester chez nous plutôt qu'il y en a qui combattent. N'anga combattent. N'anga combattent. Fanatique à l'épanne abisso. Mais pendant la prière, pendant que en fait nous étions en train de prier, oh, le Saint-Esprit s'est manifesté. La personne était tellement sous l'emprise satanique, la personne était tellement envoûtée, et bien ce que je veux dire, c'est que a brisé la loi du mariage, et que à Bali, nous sommes tous les gens qui ont nuire la vie. En commençant par en fait, le travail de son mari, nous sommes tous les gens pour que nous ait resté dans notre Libala. Vous imaginez, pendant que nous avons préparé, on a préparé les balles à Naye, du coup, nous avons préparé les balles à Sili. On vit en Néhéni. On vit en Néhéni. Nous avons préparé Sili. Mais déjà, on a annoncé d'être les balles. Elle était tellement malheureuse. Elle était tellement malheureuse, je vous dis. A commis qu'on est là, elle n'y a pas. Et par la puissance du Saint-Esprit, et on a eu quand même à prier, on a prié, et le Saint-Esprit s'est manifesté, Dieu l'a sauvé. Heureusement que Christ est toujours là pour sauver les siens. Heureusement que Christ est toujours là pour sauver. Lorsque la délivrance vient, l'envoûtement plutôt. On parle de l'envoûtement. L'envoûtement détruit la santé physique, matérielle ou financière. L'envoûtement. Quand on bébé sa santé physique, matérielle ou financière, il y avait un moto, soit il y a libota. Je vais vous donner un petit témoignage. C'était en 2022. J'ai eu quand même à prier pour un enfant. Ben, l'ingaye, la coute n'a n'a moi, on a 13 ans. J'ai pas compris à son âge. En tout cas, jamais qu'on s'est verni. En tout cas, jamais qu'on s'est ok, non, ben, jamais, en tout cas, on s'est. Mais moi, on a juste sida. On ne comprenait pas. Ça venait d'où? Or, dans leur famille, moi, non, oh, Bella qui s'y donne, on a qui troisième personne, non, quatrième personne. On a qui Bella. Dans la famille, on a qui Nénin. Et qui, à tous les endroits, on a là. Au sein de l'interdit. On sait qu'il nous mate. On va nous pas normal. On se doit rabouer comme une sida. Trois personnes va couffer dans déjà. Il y a combien de quatrième personne pour qui a couffé dans l'eau. Moi, qu'on a poteau, il va aller va couffer en Afrique. Et m'a ramené l'enfant en question. Nathalie, moi, non, sida est lié déjà nous autres. Mikoua, non, mikoua. Non, moi, Nathalie, n'a pas eu un examen. On a tindi baille, on a mon nom, on a couffé dans l'église à Waté. Mais par la puissance du Saint-Esprit de Dieu, j'ai quand même prié pour cet enfant. On a prié et tout, et puis voilà.
tout ce que la PC va directif, comment est-ce qu'elle doit prier? En nous constant, mais là, mon abouton a passé par directif. Et pendant la prière, le Saint-Esprit s'est manifesté. Le grand-père n'a pas eu à Zosan, n'a pas eu le bacatinaïe. Et le grand-père en question, c'est qui catcheur, ancien catcheur. Donc, il y a même des malédictions, des envoûtements à boire quand on a quatre années, quatre familles. Vous voyez? Les messieurs, ça a eu l'eau, c'est que tout le monde a eu l'eau. Bah, j'ai rendu ça, il y a eu les envoûtements. Si vous êtes envoûté, aussi longtemps que tu ne prendras jamais conscience de cela, c'est que nous sommes encore normal, nous trouvons encore normal. Vous savez bien aimé, pendant la prière, le Saint-Esprit s'est manifesté. Et c'est par là qu'on avait compris que non, c'était un sort maléfique jeté par leur grand-père. Papa n'a pas même d'avoir qu'un sort ou un an à Katianine. Grand-père n'a pas à boire quand on a Katia famille. Et abani ko se manifeste abani ko loba vous papa et abani ko loba kasinaye koko na bango grand père a lobi que limbisanga ngam na sala famille boy na sacrifier famille ngam na boka maladi wana ya sida même atangina ba koma o ba kufa déjà donc si ba kufa na sida bongo ezate ke ba sala na bango non eza mala eza malédiction eza ke ngala boka na famille et on a eu quand même à prier on a prié moi na zongi a ke sa teste. Pour la deuxième fois, c'est des athées. C'est des athées. Pourquoi? C'est parce qu'on avait prié. Et j'ose croire que par la puissance du Saint-Esprit, pourrait peut-être Ezaki malade à sida. Mais pour vous, je ne sais pas c'est quoi. N'habitez pas la Bino ni Réniaka. Ezaki malade ni Réniaka. Est-ce que vous avez la facilité? Ezaki, ma famille, nous sommes sacrifiés déjà mariage. Donc, vous avez l'Iba, là-bas, sacrifié. Même si tu fais comment, tu ne peux jamais te marier. Donc, mon ami, il y a vraiment que non, il y a peine à être dans ce cas, mais au sentir que nous avons changé malamment du coup comme ça, à qui il y a qui il y a. Pourquoi? Parce qu'il y a un sort maléfique qu'on avait jeté dans votre famille, qui est en train de nuire à tout le monde. Et si tu ne prends pas conscience par rapport à cela, même Yopé, on a déjà dit, il y a des prières et des prières. La Bible déclare, mon peuple périt faute de connaissance. Il y a certaines choses bien aimées. Si tu ne prends pas conscience par rapport à ça, et aussi qu'à la PK à Bongo. Moi, je suis testé. Sida et Kenda, Sida et moi. Je sais les dieux que j'ai pris, les dieux que je sers. Les dieux qui nous servons, c'est un dieu vivant et capable. Capable de tout. Je crois que les dieux que nous prions, et la prière que nous allons faire aujourd'hui, et puis, Misa Moutoumou, on a quand tu as prison au nom puissant de Jésus. Et pendant que je suis en train de parler, le Saint-Esprit est en train de passer. Le Saint-Esprit est en train de te toucher déjà. Le Saint-Esprit est en train de te transformer. Mon livre, mon sang, toi, Bimissa, déjà place Nyon Sobatia Kio. Oh, Bimissa, on a comme bon à Jésus-Christ. N'habitez bien, mais Nini. Bon temps, mais bon, j'aurai mis ça là, la facilité. Il y a un côté qui a monté, quand tu n'as rien à moi. Il y a un côté qui a battu. Que tout le monde a battu, je suis bon, mais je suis bon, non.

satanique. Les loyers soient élevés. Baby, quand l'envoûtement est là, le but de l'envoûtement est d'empêcher l'épanouissement d'une personne. Tu ne peux jamais t'épanouir. Et dans tous les domaines. Quand tu es envoûté, bien aimé, jamais qu'on s'alaka, jamais qu'on s'épanouir. Nous sommes là, on va d'accord tourner autour du pot. Au moins, quelle place me reboyer. Mais pourquoi ça la peut-être que vous avez une musique, vous avez un peu quand vous avez un peu comme la caillou, le Saint-Esprit est là. Les dieux de la Bible doivent se manifester pour te libérer de cette emprise au nom puissant de Jésus. Et si quand vous avez un peu de caillou, et si quand vous avez un peu de caillou, vous avez un peu de caillou, vous avez un peu. Cette émission est pour toi. La prière du surnaturel est là, juste pour vous aider. Nous allons prier ensemble. Je me reste un peu de parler sur les trois niveaux d'envoûtement sur l'homme. Comment est-ce que diable a qu'on envoûté? Diable a qu'on envoûté à travers le corps, notre corps, l'âme, l'esprit et l'environnement où la personne se situe, ou soit l'environnement où la personne se trouve. Le diable a qu'à juste pour nous nuire d'un niveau à corps. En fait, quand on se rend compte que non, et ça m'a dit que je suis venu à Bélaga, et ça m'a dit que je suis venu à Bélaga, et ça m'a dit que je suis venu à Bélaga, il faut qu'on m'attire à l'hôpital, il faut qu'on m'attire à Bélaga, non, grave.